0: Vraiment.
1: Thank you for 9400.
0: Bon, c'est pour être ça.
1: C'est pour ta description.
0: Alors, Alpha 0, Echo 4, Yankee 5, Alpha